0: La Unión Europea
1: Et ce
0: es un
1: genre de
0: lugar
1: choses
0: donde se
1: et
0: amplía
1: fonctionne.
0: la paz, el
1: 75 ans après la
0: derecho.
1: déclaration Schuman, le monde a
0: Por
1: changé, la
0: eso
1: guerre est
0: Schuman en su
1: revenue sur
0: declaración
1: notre
0: escribía que
1: continent
0: la paz
1: et
0: mundial no
1: notre
0: puede
1: Europe est bousculée par le
0: salvaguardarse sin
1: retour des
0: esfuerzos
1: empires.
0: creativos acordes a los
1: Schuman l'avait
0: peligros
1: décrit,
0: que la
1: la paix
0: amenazan.
1: mondiale ne saurait être sauvegardée sans des efforts créateurs à la mesure des
0: Tienen que ser
1: dangers qui la
0: estos esfuerzos
1: menacent.
0: creativos acordes
1: Alors
0: con
1: que
0: los
1: les dangers ont
0: peligros que la
1: changé
0: amenazan.
1: d'ampleur,
0: A
1: nos
0: medida que los
1: efforts pour la
0: peligros se han
1: paix doivent être
0: intensificado,
1: à la
0: nuestros
1: hauteur des
0: esfuerzos
1: enjeux
0: por la paz deben estar a la
1: pour
0: altura
1: assurer
0: de
1: une
0: los
1: souveraineté
0: desafíos
1: réelle.
0: para
1: Il nous faut
0: garantizar
1: donc
0: una
1: agir.
0: soberanía genuina.
1: Agir d'abord pour assurer notre sécurité et
0: Ante todo,
1: préserver nos
0: debemos actuar
1: valeurs.
0: para garantizar
1: Car la
0: nuestra
1: paix ne se
0: seguridad y
1: décrète pas, elle se
0: preservar nuestros
1: construit
0: valores.
1: patiemment
0: La paz no
1: par
0: se
1: des artisans de
0: impone,
1: bonne
0: se
1: volonté,
0: construye
1: lucides et
0: pacientemente gracias
1: constants.
0: a la buena voluntad,
1: C'est
0: la
1: précisément le
0: visión de
1: sens de notre
0: futuro y el
1: engagement
0: compromiso
1: indéfectible aux côtés de
0: inquebrantable de
1: l'Ukraine
0: personas.
1: face à l'agression
0: Es
1: militaire de
0: este
1: la Russie
0: precisamente el
1: et aux
0: significado de
1: côtés du
0: nuestro
1: droit
0: firme apoyo
1: international en bâtissant
0: internacional
1: une Europe de la défense et de la paix.
0: en defensa de la
1: Agir
0: paz.
1: aussi pour se projeter
0: Actuar también
1: pleinement dans la
0: implica
1: prochaine décennie en
0: prepararnos
1: répondant aux
0: plenamente
1: défis de
0: para la próxima década,
1: compétitivité impératifs pour
0: afrontando el
1: rester
0: reto
1: dans
0: de
1: la
0: la
1: course
0: competitividad
1: et maîtriser
0: esencial para
1: souverainement nos
0: mantenernos
1: technologies, nos
0: vigentes y
1: données,
0: conservando el control
1: produire,
0: soberano
1: innover
0: sobre
1: et
0: nuestras
1: investir en Europe pour
0: tecnologías
1: rester
0: y
1: libre.
0: nuestros datos.
1: Défendre nos
0: Así solo
1: intérêts,
0: Europa
1: préserver
0: podrá
1: notre modèle
0: permanecer
1: social
0: libre,
1: parce
0: podrá
1: qu'en Europe,
0: defender
1: croissance
0: nuestros
1: économique
0: intereses y
1: et justice
0: preservar
1: sociale
0: nuestro modelo
1: font
0: social,
1: l'habit social.
0: porque en
1: Agir
0: Europa
1: pour le climat et
0: el
1: bâtir en
0: crecimiento económico y la
1: responsabilité
0: justicia social
1: l'avenir
0: son
1: que nos enfants
0: inseparables.
1: méritent et dont la neutralité carbone au milieu de ce siècle est le juste cap.
0: Hay que
1: Agir
0: actuar para
1: pour nous
0: protegernos de la
1: protéger
0: epidemia
1: contre
0: de la
1: l'épidémie de désinformation
0: desinformación
1: et
0: e
1: d'ingérence qui
0: injerencia
1: veulent
0: que
1: saper nos
0: busca
1: démocraties,
0: socavar
1: diviser
0: nuestras
1: et porter
0: democracias,
1: atteinte au projet européen.
0: dividirnos y dañar el proyecto
1: La
0: europeo.
1: vérité vous rendra libre, nous rappelle
0: La
1: Jean.
0: verdad nos hará
1: La
0: libres, nos
1: vérité,
0: recuerda Juan.
1: le Saint-Père
0: La
1: nous l'avait
0: verdad,
1: rappelé
0: querido
1: dans
0: Santo
1: votre encyclique
0: Padre, como
1: Magnificat
0: nos recordó
1: Humanitas,
0: en su
1: est un
0: encíclica
1: bien commun.
0: Magnifica Humanitas,
1: Et le
0: es un bien
1: mensonge,
0: común.
1: lui, change l'adversaire en
0: La mentira,
1: ennemi,
0: en
1: le
0: cambio,
1: débat en
0: transforma al
1: procès, le
0: adversario
1: doute
0: en
1: en
0: enemigo,
1: trahison,
0: el
1: et
0: debate en
1: l'algorithme en
0: juicio, la
1: amplificateur
0: duda
1: d'émotions
0: en
1: négatives.
0: traición y los algoritmos en
1: Les
0: amplificadores de
1: écrans
0: emociones
1: nous
0: negativas.
1: habituent
0: Las
1: à
0: pantallas
1: vivre
0: nos
1: côte à côte,
0: acostumbran a convivir
1: certes,
0: sin
1: mais
0: duda,
1: reclus.
0: pero en
1: Une
0: aislamiento.
1: démocratie ne
0: Una
1: s'éteint pas
0: democracia
1: seulement sous les
0: no
1: attaques,
0: muere solo
1: elle
0: bajo los
1: s'éteint quand le dialogue
0: bombardeos,
1: cesse,
0: muere cuando
1: quand les
0: cesa el
1: existences se
0: diálogo.
1: délient, quand la solitude s'installe
0: Con la
1: et qu'on ne
0: soledad
1: s'entend plus.
0: y sobre todo con
1: Dès
0: la desinformación.
1: 1947, dans la France contre les robots, Georges Bernanos, que vous évoquiez vendredi à l'Élysée, mettait en
0: En
1: garde
0: este
1: contre la
0: sentido,
1: tentation de
0: George
1: soumettre
0: Bernanos
1: l'homme aux
0: advirtió sobre
1: instruments
0: la
1: qu'il crée
0: tentación de
1: lui-même,
0: someter a la
1: au
0: humanidad a las
1: risque que le progrès
0: herramientas que ella
1: technique ne
0: misma
1: devienne
0: crea, con el
1: dépossession.
0: riesgo de que el progreso tecnológico se
1: Aujourd'hui,
0: convierta en una
1: l'Europe, la
0: forma de
1: première,
0: posesión
1: a
0: humana.
1: souhaité y répondre en se dotant d'un cadre de régulation.
0: Hoy Europa por primera vez busca abordar esta
1: L'innovation doit
0: cuestión
1: servir
0: estableciendo un
1: la
0: marco
1: dignité
0: regulatorio.
1: humaine, non
0: La
1: la
0: innovación debe
1: puissance
0: servir a
1: des
0: la
1: uns.
0: dignidad humana, no al poder de
1: C'est
0: unos
1: également le
0: pocos.
1: sens de la gouvernance mondiale que nous appelons de nos voeux,
0: Es este también el
1: une
0: significado de
1: technologie
0: la
1: qui doit rester un
0: gobernanza
1: symbole
0: global
1: de
0: que
1: l'homme,
0: Francia ha
1: jamais
0: defendido
1: son
0: desde la
1: maître.
0: cumbre de París
1: Je pense enfin à notre
0: sobre la
1: jeunesse,
0: acción en
1: son
0: materia de
1: attention,
0: inteligencia
1: sa
0: artificial.
1: liberté, son jugement doivent être protégés des poisons de l'addiction et de la prédation.
0: Su atención, su
1: Les
0: libertad y su
1: évangiles nous
0: juicio
1: rappellent
0: deben proteger
1: l'attention
0: a los
1: due
0: venenos de la
1: aux
0: adicción
1: plus
0: y la
1: fragiles, cependant.
0: depredación.
1: Il en va de notre responsabilité collective.
0: Los evangelios
1: C'est
0: nos
1: pourquoi
0: recuerdan
1: la
0: el
1: France
0: cuidado
1: porte
0: que se
1: ce
0: les debe
1: combat
0: dar a los más
1: de la liberté
0: vulnerables.
1: numérique en
0: Es
1: Europe.
0: nuestra responsabilidad
1: Agir.
0: colectiva, por eso Francia lidera
1: Ici,
0: esta lucha por
1: à
0: una
1: Metz,
0: mayoría
1: sommes heureux de
0: digital
1: vous
0: en
1: recevoir,
0: Europa.
1: Saint-Père,
0: Aquí en
1: pour
0: Metz,
1: vous
0: la del corazón
1: entendre,
0: ancestral de
1: pour
0: Europa,
1: apprendre de
0: una
1: vous.
0: Europa que
1: Car ici
0: protege,
1: bat le cœur millénaire de l'Europe,
0: una
1: une
0: Europa
1: Europe
0: que
1: qui
0: actúa,
1: protège, unit et agit,
0: una Europa
1: une
0: que
1: Europe
0: une,
1: souveraine et démocratique,
0: una Europa
1: habitée par ce
0: soberana, unida y
1: projet de paix et
0: democrática,
1: de prospérité,
0: imbutida en este
1: une
0: proyecto de
1: Europe
0: paz y
1: qui doit
0: prosperidad,
1: retrouver le courage de
0: una
1: ses
0: Europa de
1: fondateurs et le
0: mujeres y hombres que
1: courage
0: defienden
1: pour devenir la
0: este
1: puissance de paix,
0: ideal de la paz,
1: d'indépendance et de démocratie qu'elle
0: de
1: a
0: la
1: à être.
0: democracia
1: Le
0: y del
1: courage
0: perdón.
1: pour ne pas céder au repli, à la haine de
0: Una
1: l'autre,
0: paz
1: au retour des nationalismes qui
0: que
1: divisent.
0: va más allá de los nacionalismos que
1: Père
0: dividen.
1: Saint-Père,
0: Santo Padre,
1: permettez-moi d'achever mes propos, puisque c'est la dernière fois que j'ai l'occasion de m'exprimer publiquement
0: déjame expresar en esta
1: devant vous.
0: ocasión públicamente,
1: En vous réexprimant notre gratitude et notre joie.
0: expresaré nuestra gratitud
1: 4 jours.
0: nuestra alegría.
1: Vous avez senti, je l'espère, une nation fervente, unie et heureuse.
0: Gracias por haber visitado esta
1: Et je
0: nación
1: vous en remercie
0: fervorosa.
1: infiniment.
0: Gracias por haber estado aquí con nosotros.
1: Et nous avons voulu vous voir heureux aussi. Une formule ashkénaze de la fin du XVIIIe siècle, ensuite reprise par nos amis allemands. pour signifier

0: Le bonheur tranquille
1: Es la intervención del
0: dit
1: presidente Emmanuel
0: heureux comme
1: Macron que
0: triomphe.
1: está dirigiendo precisamente sus palabras también de
0: Alors nous
1: bienvenida y
0: tenons
1: de
0: désormais
1: gratitud
0: en
1: por
0: mémoire de
1: esta
0: ces quatre
1: visita
0: jours
1: apostólica del Papa León
0: heureux comme ayant
1: XIV a
0: aujourd'hui.
1: Francia.
0: Alors merci
1: Está
0: pour cela.
1: gracias, agradece a nombre de todo el pueblo francés la presencia del Santo Padre y también le afirma su adhesión a este ideal, a este proyecto europeo, como él ha dicho, una Europa de hombres y mujeres que defienden este ideal de la paz. A
0: Mesdames et
1: continuación,
0: messieurs,
1: tendremos
0: son
1: el
0: éminence, le
1: discurso de
0: cardinal Jean-Marc
1: bienvenida del
0: Tavelin,
1: presidente de la
0: président de la
1: conferencia
0: conférence des évêques de
1: episcopal de
0: France.
1: Francia, el cardenal Jean-Marc Avelin.
0: Merci, monsieur le président, pour vos paroles. Très sympère. Je me souviens
1: Agradezco al
0: que
1: señor presidente por
0: lorsqu'il
1: sus
0: m'a été permis
1: palabras,
0: de
1: Santo
0: travailler
1: Padre.
0: avec vous
1: Recuerdo
0: afin
1: que tuve la
0: d'ébaucher les
1: oportunidad de
0: grandes
1: colaborar
0: lignes
1: con usted
0: de
1: para
0: votre voyage apostolique
1: esbozar
0: en
1: los puntos
0: France,
1: principales de su
0: nous
1: viaje
0: avons évoqué
1: apostólico a
0: plusieurs
1: Francia.
0: hypothèses, en plus des
1: Hablamos de
0: étapes
1: varias
0: de Paris et
1: posibilidades,
0: de Lourdes,
1: además de la
0: qui
1: parada en
0: s'imposaient pour une
1: París
0: première
1: y en
0: visite en
1: Lourdes.
0: France. J'avais inscrit
1: Incluimos
0: Metz
1: Metz entre
0: parmi les
1: sus
0: nombreuses villes
1: visitas
0: où
1: a
0: vous pourriez vous
1: Francia.
0: rendre, comme Ars, Lisieux, Paray ou bien
1: Habían
0: d'autres
1: otras
0: encore.
1: ciudades francesas que
0: En
1: podía
0: indiquant
1: visitar
0: simplement
1: como
0: que pour
1: Ars, Lisieux,
0: Metz,
1: Lyon y
0: une
1: muchas
0: étape
1: otras,
0: en
1: simplemente
0: Lorraine
1: señalando
0: vous
1: que en una
0: permettrait d'évoquer
1: parada
0: la
1: en
0: guerre,
1: Lorena
0: la
1: le
0: paix,
1: permitía hablar sobre la
0: l'Europe et la
1: guerra, la paz,
0: réconciliation.
1: Europa y la
0: Et lors d'un
1: reconciliación.
0: autre entretien,
1: Y durante otra
0: celui où
1: entrevista,
0: il
1: aquella en
0: fallait
1: la que
0: choisir,
1: tuvimos que
0: vous
1: elegir,
0: m'avez dit
1: usted me dijo,
0: Metz, à
1: Metz,
0: cause de l'Europe.
1: corazón
0: Et
1: de
0: nous voilà à
1: Europa.
0: Metz. Nous voilà à Metz, très Saint-Père.
1: Estamos aquí
0: Averti de
1: en
0: ce
1: Metz,
0: projet, le
1: Santo
0: président de la
1: Padre,
0: République française a fait le
1: tras
0: choix de vous rejoindre ici et je tiens à lui exprimer
1: haber escuchado el
0: nos
1: proyecto del
0: remerciements
1: presidente de
0: non
1: la
0: seulement
1: República
0: pour
1: de
0: votre
1: Francia, ha
0: présence
1: decidido
0: ce matin,
1: acompañarnos
0: mais aussi
1: y
0: pour
1: deseo
0: son
1: expresar
0: implication
1: antes de esto
0: personnelle ainsi que
1: su
0: celle de
1: sincero
0: tous les
1: agradecimiento, no
0: ministères
1: solo por su
0: d'État
1: presencia,
0: pour
1: sino
0: le bon
1: también por su
0: déroulement de
1: implicación
0: tout votre
1: personal,
0: voyage.
1: decidida y eficaz para garantizar el buen desarrollo de este viaje apostólico.
0: Lui-même a décidé d'inviter quelques
1: Él mismo
0: responsables
1: decidió
0: politiques
1: invitar
0: de
1: a sus
0: différents pays
1: homólogos de
0: européens
1: diversos países
0: et j'ai moi-même
1: europeos y
0: convié les
1: yo
0: autres
1: invité a los
0: présidents
1: demás presidentes
0: de
1: de las
0: conférences épiscopales
1: conferencias
0: d'Europe,
1: episcopales de
0: ainsi que
1: Europa,
0: plusieurs pères
1: así como a
0: abbés
1: los varios
0: et mères abbesses de
1: abadesas de
0: monastères
1: monasterios
0: confrontés.
1: fronterizos,
0: Aussi, au nom de toute
1: en nombre
0: l'Église qui
1: de
0: est en
1: toda la
0: France
1: Iglesia
0: et en
1: en Francia
0: communion
1: y en
0: avec
1: comunión con el
0: Monseigneur Philippe
1: arzobispo
0: Palot,
1: Philippe Ballot,
0: archilegat personam
1: arzobispo
0: de
1: de Metz,
0: Metz, je souhaite à
1: doy
0: tous
1: la
0: la bienvenue pour
1: bienvenida a
0: cette
1: todos esta
0: assemblée
1: mañana
0: exceptionnelle de
1: excepcional
0: plus d'un
1: en
0: titre.
1: muchos
0: D'abord et
1: sentidos.
0: avant tout, parce que nous sommes ici,
1: En primer
0: non
1: lugar,
0: pas
1: porque
0: en
1: nos
0: un lieu
1: encontramos en
0: qui
1: una
0: est
1: sede
0: des
1: de instituciones
0: institutions
1: europeas
0: européennes, comme c'est le cas
1: como
0: à Bruxelles, à
1: Bruselas,
0: Strasbourg ou
1: Estrasburgo,
0: Luxembourg,
1: Luxemburgo,
0: mais plutôt dans une
1: sino en
0: région
1: una
0: de Lorraine,
1: región, la
0: où
1: región de
0: on
1: Lorena,
0: grandit,
1: donde
0: se
1: un
0: humus
1: suelo
0: d'un sol
1: ensangrentado por
0: ensanglanté par la
1: guerras
0: guerre
1: y
0: et la
1: odio,
0: haine, les
1: han
0: désirs
1: florecido los
0: audacieux d'une
1: audaces
0: réconciliation
1: anhelos de
0: entre eux.
1: reconciliación entre los
0: Robert Schuman,
1: pueblos.
0: ici,
1: Robert
0: Alcide
1: Schuman
0: de
1: aquí,
0: Gasperi en
1: Alcide de
0: Italie,
1: Gasperi en
0: Konrad
1: Italia,
0: Adenauer en Allemagne,
1: Konrad
0: et
1: Adenauer
0: tant
1: en
0: d'autres dans
1: Alemania y
0: toute
1: tantos
0: l'Europe,
1: otros en toda
0: ont
1: Europa,
0: permis à ces intuitions
1: hicieron
0: de
1: posible
0: donner
1: que estas
0: naissance à des
1: instituciones dieran
0: institutions
1: origen
0: afin de
1: a otra
0: sortir du cycle
1: institución,
0: infernal de la
1: así para
0: vengeance
1: liberar del
0: et
1: ciclo
0: de poser les
1: infernal de
0: bases d'une
1: venganza y
0: nouvelle
1: sentar las bases
0: espérance,
1: de una nueva
0: une petite
1: esperanza,
0: et
1: una
0: fragile
1: esperanza
0: espérance,
1: pequeña y
0: comme aurait
1: frágil,
0: dit Charles
1: como habría
0: Péguy,
1: dicho Charles
0: tombée
1: Péguy,
0: au combat,
1: quien,
0: pas très
1: como
0: loin
1: otros tantos
0: d'ici,
1: jóvenes de
0: au
1: su
0: tout
1: edad,
0: début de la Première
1: cayó
0: Guerre
1: al
0: mondiale.
1: comienzo de la Primera Guerra
0: Grâce à
1: Mundial.
0: la présence dans notre assemblée des abbés et des
1: Gracias a la
0: abbesses divers
1: presencia en
0: de la
1: nuestra
0: Sèvre,
1: asamblea de
0: nous
1: abadeses y
0: nous souvenons que
1: abades
0: l'Europe,
1: de diversos
0: dont les
1: monasterios,
0: racines sont
1: recordamos que Europa,
0: fortement
1: cuyas
0: imprégnées de
1: raíces están
0: christianisme,
1: profundamente impregnadas de
0: réexiste
1: cristianismo,
0: aux
1: es
0: constructions
1: anterior a la
0: politiques
1: construcción de
0: qui
1: políticas que
0: actuellement tentent
1: actualmente
0: de nous
1: intentan
0: tenir invisibles.
1: moldearla.
0: Séjournant récemment à
1: Durante
0: l'abbaye
1: mi
0: de
1: reciente
0: Citeaux,
1: estancia en la abadía de Citeaux,
0: j'ai pu voir ce
1: pude
0: qu'on
1: ver el
0: appelle le
1: edificio
0: bâtiment
1: del
0: du définitoire,
1: definitorio,
0: où siégeait,
1: que
0: à l'avis des
1: albergó una
0: historiens,
1: especie de
0: une sorte
1: parlamento
0: de premier
1: europeo
0: parlement
1: primitivo.
0: européen, dans lequel se réunissaient chaque
1: Allí los
0: année
1: líderes de
0: les
1: todas las
0: responsables de
1: comunidades
0: tous
1: se
0: ces
1: reunían
0: monastères,
1: anualmente,
0: afin d'échanger non
1: tejiendo
0: seulement sur des
1: pacientemente el
0: questions
1: tejido de
0: spirituelles,
1: Europa,
0: mais aussi
1: no
0: sur l'évolution des
1: solamente las
0: techniques
1: cuestiones
0: d'agriculture,
1: espirituales, sino
0: d'élevage,
1: también
0: et
1: técnicas
0: tissant
1: y
0: ainsi
1: culturales
0: patiemment la
1: a
0: toile de
1: través
0: l'Europe
1: de
0: du
1: la cual se
0: rivage de
1: forjó la
0: l'Atlantique
1: actual
0: jusqu'aux
1: Europa,
0: confins
1: la
0: de
1: inmensa
0: l'Europe de
1: contribución
0: l'Est.
1: del pueblo.
0: Depuis des siècles, en effet,
1: Una
0: l'Europe
1: aportación
0: a pris
1: intelectual
0: forme
1: fue tan
0: grâce au
1: grande
0: génie des peuples qui la composent, dans la
1: porque
0: diversité de
1: estuvieron ahí
0: leurs
1: las
0: langages
1: raíces
0: et
1: que
0: de leurs cultures,
1: la han
0: et aussi
1: compuesto.
0: par un débat

Tu es vraiment saint, Dieu de l'univers. Il est juste que toute la création proclame ta louange. C'est toi qui donnes la vie. C'est toi qui sanctifies toutes choses. Par ton Fils, Jésus-Christ, notre Seigneur, avec la puissance de l'Esprit Saint. Et tu ne cesses de rassembler ton peuple, afin que du levant au couchant du soleil, une offrande pure soit présentée à ton nom. C'est pourquoi nous te supplions, Seigneur, d'y consacrer toi-même les offrandes que nous apportons. Sanctifie-les par ton esprit, pour qu'elles deviennent le corps et le sang de ton Fils, Jésus-Christ, notre Seigneur, qui nous a dit de célébrer ce mystère. La nuit même où il fut livré, il prit le pain. Et te rendant grâce, il dit la bénédiction. Il rompit le pain et le donne ses disciples en disant, « Prenez et mangez tous, ceci est mon corps, livré pour vous. »

De même, après le repas, il prit la coupe. En te rendant grâce, il dit la bénédiction. Il donna la coupe à ses disciples en disant, « Prenez et buvez-en tous, car ceci est la coupe de mon sang, le sang de l'Alliance nouvelle et éternelle, qui sera versé pour vous et pour la multitude en rémission des péchés. Vous ferez cela en mémoire de moi. »

0: Il est grand le mystère de la foi.
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0: En faisant ainsi mémoire de ton Fils, de sa passion qui nous sauve, de sa glorieuse résurrection et de son ascension dans le ciel, alors que nous attendons son dernier avènement, nous t'offrons, Seigneur, une action de grâce, ce sacrifice vivant et saint. Regarde, nous t'en prions, l'oblation de ton Église, et daigne reconnaître ton Fils qui, selon ta volonté, c'est offert un sacrifice pour nous réconcilier avec toi. En nous serons nourris de son corps.

0: Et du Saint, accompli de l'Esprit Saint, accorde-nous d'être un seul corps et un seul esprit dans le Christ.
1: Que l'Esprit Saint fasse de nous une éternelle offrande à ta gloire, pour que nous obtenions un jour l'héritage promis avec tes élus. En premier lieu, la bienheureuse Vierge Marie, Mère de Dieu, avec Saint Joseph, son époux, les bienheureux apôtres, les glorieux martyrs, Saint Étienne, Saint Clément, et tous les saints qui ne cessent d'intercéder auprès de toi et nous assurent de ton secours.
2: Et maintenant, nous te supplions, Seigneur, par le sacrifice qui nous réconcilie avec toi, étends au monde entier le salut et la paix. Affermis ton Église en pèlerinage sur la terre dans la foi et la charité. En union avec ton serviteur, notre pape Léon, avec mon frère Philippe, évêque de cette église de Metz, moi-même ton humble serviteur, l'ensemble des évêques, les prêtres, les diacres et tout le peuple que tu as racheté. Écoute en ta bonté les prières de ta famille, que tu as voulu rassembler devant toi. Dans ta miséricorde, ramène à toi, Père très aimant, tous tes enfants dispersés. Pour nos frères et sœurs défunts, et pour tous ceux qui ont quitté ce monde et trouvent grâce devant toi, nous te prions. En ta bienveillance, accueille-les dans ton royaume, où nous espérons être comblés de ta gloire, tous ensemble et pour l'éternité, par le Christ notre Seigneur, par qui tu donnes au monde toute grâce et tout bien.
0: Lui, avec lui et en lui, à toi, Dieu de paix tout-puissant, dans l'unité du Saint-Esprit, tout honneur et toute gloire pour les siècles des